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2: Et en ce mercredi, nous sommes le 8 juillet. Bonne fête aux Thibault, les Béliers, tirez parti de toutes les opportunités.
3: Taureau, profitez à fond de cette période bénéfique pour votre travail.
4: Gémeaux, détendez-vous et profitez de chaque instant.
5: Les cancers, vous réussirez à briser toutes les résistances.
6: Lion, en solo, vous risquez de souffrir de la solitude, même si habituellement, vous aimez votre joyeuse vie de célibataire.
7: Les Vierges, faites preuve de bon sens.
8: Les Balances, en lâchant prise sur vos exigences, vous découvrirez une complicité sincère et légère avec votre partenaire, nourri de rire, d'écoute et de douceur retrouvée.
9: Les Scorpions, l'équilibre de votre budget sera stable.
10: Les Sagittaires, c'est presque le bonheur parfait.
11: Capricorne, vous défendrez vos idées avec conviction.
12: Les Verseaux, si vous ne vous sentez pas prêt, patientez avant de prendre certaines décisions qui pourraient avoir d'importantes répercussions sur votre travail.
13: Enfin, les Poissons, les astres vous permettront de renforcer vos liens de complicité.
14: Bonne journée et à demain.
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3: Et en ce mercredi, nous sommes le 8 juillet. Bonne fête aux Thibauts, les Béliers, tirez parti de toutes les opportunités.
4: Taureau, profitez à fond de cette période bénéfique pour votre travail.
5: Gémeaux, détendez-vous et profitez de chaque instant.
6: Les Cancers, vous réussirez à briser toutes les résistances.
7: Lion, en solo, vous risquez de souffrir de la solitude, même si habituellement, vous aimez votre joyeuse vie de célibataire.
8: Les Vierges, faites preuve de bon sens.
9: Les Balances, en lâchant prise sur vos exigences, vous découvrirez une complicité sincère et légère avec votre partenaire, nourri de rire, d'écoute et de douceur retrouvée.
10: Les Scorpions, l'équilibre de votre budget sera stable.
11: Les Sagittaires, c'est presque le bonheur parfait.
12: Capricorne, vous défendrez vos idées avec conviction.
13: Les Verseaux, si vous ne vous sentez pas prêt, patientez avant de prendre certaines décisions qui pourraient avoir d'importantes répercussions sur votre travail.
14: Enfin, les Poissons, les astres vous permettront de renforcer vos liens de complicité.
15: Bonne journée et à demain.
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0: 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Grâce aux déclarations de leur employeur, ils cumulent des points qu'ils peuvent ensuite utiliser pour changer de métier, réduire leur temps de travail, partir plus tôt à la retraite ou encore se former. Et justement, ces points, Marc les a utilisés pour donner un nouveau souffle à sa carrière. Écoutons son témoignage.
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0: Sur Oxygène Réunion, l'éphéméride du jour. Ce mercredi 8 juillet 2026 marque le 189e jour de l'année et la 28e semaine. Bonne fête aux Thibaut et Edgar. Côté mémoire, le 8 juillet 1949, la France rejoint officiellement le Conseil de l'Europe.
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2: Oxygène Réunion, bonjour, voici le Flash Info de ce mercredi 8 juillet 2026. À la une, l'eau sous tension dans l'Est. La saison des pluies 2025-2026 affiche un déficit de 45%, l'un des plus importants jamais observés sur l'île. Résultat, des coupures nocturnes sont mises en place à Saint-André et Sainte-Marie. À Saint-André, plusieurs secteurs sont concernés de 22h à 6h, notamment Mille-Roches, Combuston, Bois-Rouge, Rivière-du-Mât et le centre-ville. À Sainte-Marie, les interruptions interviennent de 22h à 5h dans plusieurs quartiers, dont Moka, Ravine-Rose et Bassin-Goyave. À la reprise, prudence. Il est conseillé d'utiliser de l'eau embouteillée pour boire et préparer les repas ou de faire bouillir l'eau du robinet pendant au moins 3 minutes. Santé maintenant. Un taboulé servi le 30 juin dans plusieurs établissements publics de santé de La Réunion a été contaminé par la bactérie Listeria monocytogène. Aucun cas de listérieuse n'est confirmé à ce stade, mais les autorités ont lancé un dispositif de suivi. Les personnes concernées doivent consulter rapidement en cas de fièvre, syndrome grippal, troubles digestifs, maux de tête ou symptômes inhabituels. Vigilance renforcée pour les femmes enceintes, les personnes âgées et les patients fragiles. Autre alerte sanitaire, la neuro-angio-strongylose progresse. 5 nouveaux cas adultes ont été recensés depuis le début de l'année. Cette maladie parasitaire rare, transmise notamment par des escargots ou limaces contaminées, peut être grave. Le réflexe est simple, bien laver les fruits et légumes crus, porter des gants au jardin, se laver les mains et surveiller les enfants. Éducation. Le premier bilan du bac 2026 est tombé dans l'Académie de La Réunion. 80,2% des candidats sont admis dès le premier groupe, avec 9398 reçus. Plus de 1400 élèves passent les oraux de rattrapage les 8 et 9 juillet. Près de 6000 mentions ont déjà été décrochées. À Saint-Denis, le jardin de l'État reste fermé jusqu'à jeudi matin en raison des rafales de vent. Le muséum reste accessible par la rue Pierre-Poivre. Et puis, une belle note sportive. L'équipage La Réunion a remporté la 3e étape offshore du Tour Voile 2026 entre Plérin et Camaret-sur-Mer après près de 30 heures de course. Une victoire tactique et collective dans des conditions très piégeuses. 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
3: Bonjour La Réunion, météo avec Oxygène Réunion. Ce mercredi, le ciel reste partagé entre nuages et éclaircies. Quelques averses possibles en matinée vers Saint-Denis, puis le soleil reprend des couleurs l'après-midi. À Saint-Pierre, ambiance plus lumineuse, autour de 25 degrés au meilleur de la journée. La soirée s'annonce calme et douce. Gardez le sourire entre deux nuages. Belle journée sur Oxygène Réunion.
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2: Et en ce mercredi, nous sommes le 8 juillet. Bonne fête aux Thibauts, les Béliers, tirez parti de toutes les opportunités.
3: Taureau, profitez à fond de cette période bénéfique pour votre travail.
4: Gémeaux, détendez-vous et profitez de chaque instant.
5: Les Cancers, vous réussirez à briser toutes les résistances.
6: Lion, en solo, vous risquez de souffrir de la solitude, même si habituellement, vous aimez votre joyeuse vie de célibataire.
7: Elles, les Vierges, faites preuve de bon sens.
8: Les Balances, en lâchant prise sur vos exigences, vous découvrirez une complicité sincère et légère avec votre partenaire, nourri de rire, d'écoute et de douceur retrouvée.
9: Les Scorpions, l'équilibre de votre budget sera stable.
10: Les Sagittaires, c'est presque le bonheur parfait.
11: Capricorne, vous défendrez vos idées avec conviction.
12: Les Verseaux, si vous ne vous sentez pas prêt, patientez avant de prendre certaines décisions qui pourraient avoir d'importantes répercussions sur votre travail.
13: Enfin, les Poissons, les astres vous permettront de renforcer vos liens de complicité.
14: Bonne journée et à demain.
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Oxygène Réunion, l'éphéméride fête du jour. Ce mercredi 8 juillet, l'île se met déjà en mode vacances et festivités. À Saint-Paul, les fêtes de juillet battent leur plein jusqu'au 14 juillet. Au programme, sorties, animations et ambiance populaire. Et la fête nationale se prépare aussi, avec bals et feux d'artifice à venir.

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1: Oxygène Réunion, bonjour, voici le Flash Info de ce mercredi 8 juillet 2026. À la une, l'eau sous tension dans l'Est. La saison des pluies 2025-2026 affiche un déficit de 45%, l'un des plus importants jamais observés sur l'île. Résultat, des coupures nocturnes sont mises en place à Saint-André et Sainte-Marie. À Saint-André, plusieurs secteurs sont concernés de 22h à 6h, notamment Mille-Roche, Combuston, Bois-Rouge, Rivière-du-Mât et le centre-ville. À Sainte-Marie, les interruptions interviennent de 22h à 5h dans plusieurs quartiers, dont Moka, Ravine-Rose et Bassin-Goyave. À la reprise, prudence. Il est conseillé d'utiliser de l'eau embouteillée pour boire et préparer les repas ou de faire bouillir l'eau du robinet pendant au moins 3 minutes. Santé maintenant. Un taboulé servi le 30 juin dans plusieurs établissements publics de santé de la Réunion a été contaminé par la bactérie Listeria monocytogène. Aucun cas de listérieuse n'est confirmé à ce stade, mais les autorités ont lancé un dispositif de suivi. Les personnes concernées doivent consulter rapidement en cas de fièvre, syndrome grippal, troubles digestifs, maux de tête ou symptômes inhabituels. Vigilance renforcée pour les femmes enceintes, les personnes âgées et les patients fragiles. Autre alerte sanitaire, la neuro-angio-strongylose progresse. 5 nouveaux cas adultes ont été recensés depuis le début de l'année. Cette maladie parasitaire rare, transmise notamment par des escargots ou limaces contaminées, peut être grave. Le réflexe est simple, bien laver les fruits et légumes crus, porter des gants au jardin, se laver les mains et surveiller les enfants. Éducation. Le premier bilan du bac 2026 est tombé dans l'Académie de la Réunion. 80,2% des candidats sont admis dès le premier groupe, avec 9398 reçus. Plus de 1400 élèves passent les oraux de rattrapage les 8 et 9 juillet. Près de 6000 mentions ont déjà été décrochées. À Saint-Denis, le jardin de l'État reste fermé jusqu'à jeudi matin en raison des rafales de vent. Le muséum reste accessible par la rue Pierre-Poivre. Et puis, une belle note sportive. L'équipage La Réunion a remporté la 3e étape offshore du Tour Voile 2026 entre Plérin et Camaret-sur-Mer après près de 30 heures de course. Une victoire tactique et collective dans des conditions très piégeuses. 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
2: Bonjour La Réunion, météo avec Oxygène Réunion. Ce mercredi, le ciel reste partagé entre nuages et éclaircies. Quelques averses possibles en matinée vers Saint-Denis, puis le soleil reprend des couleurs l'après-midi. À Saint-Pierre, ambiance plus lumineuse, autour de 25 degrés au meilleur de la journée. La soirée s'annonce calme et douce. Gardez le sourire entre deux nuages. Belle journée sur Oxygène Réunion.
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2: Et en ce mercredi, nous sommes le 8 juillet. Bonne fête aux Thibault, les Béliers, tirez parti de toutes les opportunités.
3: Taureau, profitez à fond de cette période bénéfique pour votre travail.
4: Gémeaux, détendez-vous et profitez de chaque instant.
5: Les Cancers, vous réussirez à briser toutes les résistances.
6: Lion, en solo, vous risquez de souffrir de la solitude, même si habituellement, vous aimez votre joyeuse vie de célibataire.
7: Les Vierges, faites preuve de bon sens.
8: Les Balances, en lâchant prise sur vos exigences, vous découvrirez une complicité sincère et légère avec votre partenaire, nourrie de rire, d'écoute et de douceur retrouvée.
9: Les Scorpions, l'équilibre de votre budget sera stable.
10: Les Sagittaires, c'est presque le bonheur parfait.
11: Capricorne, vous défendrez vos idées avec conviction.
12: Les Verseaux, si vous ne vous sentez pas prêt, patientez avant de prendre certaines décisions qui pourraient avoir d'importantes répercussions sur votre travail.
13: Enfin, les Poissons, les astres vous permettront de renforcer vos liens de complicité.
14: Bonne journée et à demain.
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Oxygène Réunion, l'éphéméride fête du jour. Ce mercredi 8 juillet, l'île se met déjà en mode vacances et festivités. À Saint-Paul, les fêtes de juillet battent leur plein jusqu'au 14 juillet. Au programme, sorties, animations et ambiance populaire. Et la fête nationale se prépare aussi, avec bals et feux d'artifice à venir.

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2: Oxygène Réunion, bonjour, voici le Flash Info de ce mercredi 8 juillet 2026. À la une, l'eau sous tension dans l'Est. La saison des pluies 2025-2026 affiche un déficit de 45%, l'un des plus importants jamais observés sur l'île. Résultat, des coupures nocturnes sont mises en place à Saint-André et Sainte-Marie. À Saint-André, plusieurs secteurs sont concernés de 22h à 6h, notamment Mille-Roches, Combuston, Bois-Rouge, Rivière-du-Mât et le centre-ville. À Sainte-Marie, les interruptions interviennent de 22h à 5h dans plusieurs quartiers, dont Moka, Ravine-Rose et Bassin-Goyave. À la reprise, prudence. Il est conseillé d'utiliser de l'eau embouteillée pour boire et préparer les repas ou de faire bouillir l'eau du robinet pendant au moins 3 minutes. Santé maintenant. Un taboulé servi le 30 juin dans plusieurs établissements publics de santé de La Réunion a été contaminé par la bactérie Listeria monocytogène. Aucun cas de listérieuse n'est confirmé à ce stade, mais les autorités ont lancé un dispositif de suivi. Les personnes concernées doivent consulter rapidement en cas de fièvre, syndrome grippal, troubles digestifs, maux de tête ou symptômes inhabituels. Vigilance renforcée pour les femmes enceintes, les personnes âgées et les patients fragiles. Autre alerte sanitaire, la neuro-angio-strongylose progresse. 5 nouveaux cas adultes ont été recensés depuis le début de l'année. Cette maladie parasitaire rare, transmise notamment par des escargots ou limaces contaminées, peut être grave. Le réflexe est simple, bien laver les fruits et légumes crus, porter des gants au jardin, se laver les mains et surveiller les enfants. Éducation. Le premier bilan du bac 2026 est tombé dans l'Académie de La Réunion. 80,2% des candidats sont admis dès le premier groupe, avec 9398 reçus. Plus de 1400 élèves passent les oraux de rattrapage les 8 et 9 juillet. Près de 6000 mentions ont déjà été décrochées. À Saint-Denis, le jardin de l'État reste fermé jusqu'à jeudi matin en raison des rafales de vent. Le muséum reste accessible par la rue Pierre-Poivre. Et puis, une belle note sportive. L'équipage de La Réunion a remporté la 3e étape offshore du Tour Voile 2026 entre Plérin et Camaret-sur-Mer après près de 30 heures de course. Une victoire tactique et collective dans des conditions très piégeuses. 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
3: Bonjour La Réunion, météo avec Oxygène Réunion. Ce mercredi, le ciel reste partagé entre nuages et éclaircies. Quelques averses possibles en matinée vers Saint-Denis, puis le soleil reprend des couleurs l'après-midi. À Saint-Pierre, ambiance plus lumineuse, autour de 25 degrés au meilleur de la journée. La soirée s'annonce calme et douce. Gardez le sourire entre deux nuages. Belle journée sur Oxygène Réunion.
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2: Et en ce mercredi, nous sommes le 8 juillet. Bonne fête aux Thibault, les Béliers, tirez parti de toutes les opportunités.
3: Taureau,
2: profitez à fond de cette période bénéfique pour votre travail.
3: Gémeaux,
2: détendez-vous
3: et profitez de chaque instant.
2: Les cancers,
3: vous réussirez à briser toutes les résistances.
2: Lion,
3: en solo,
2: vous risquez de souffrir de la solitude, même si habituellement, vous aimez votre joyeuse vie de célibataire.
3: Les Vierges,
2: faites preuve de bon sens.
3: Les Balances,
2: en lâchant prise
3: sur vos exigences,
2: vous découvrirez une complicité
3: sincère et légère
2: avec votre partenaire,
3: nourrie
2: de rire, d'écoute
3: et de douceur
2: retrouvée.
3: Les Scorpions,
2: l'équilibre
3: de votre budget
2: sera stable.
3: Les Sagittaires,
2: c'est presque le bonheur
3: parfait.
2: Capricorne,
3: vous défendrez
2: vos idées avec
3: conviction.
2: Les Verseaux,
3: si vous ne vous
2: sentez pas prêt,
3: patientez
2: avant de prendre certaines
3: décisions
2: qui pourraient
3: avoir d'importantes
2: répercussions
3: sur votre travail.
2: Enfin,
3: les Poissons,
2: les astres vous permettront
3: de renforcer vos liens
2: de complicité.
3: Bonne journée
2: et à demain.
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Oxygène Réunion, l'éphéméride fête du jour. Ce mercredi 8 juillet, l'île se met déjà en mode vacances et festivités. À Saint-Paul, les fêtes de juillet battent leur plein jusqu'au 14 juillet. Au programme, sorties, animations et ambiance populaire. Et la fête nationale se prépare aussi, avec bals et feux d'artifice à venir.

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2: Oxygène Réunion, bonjour, voici le Flash Info de ce mercredi 8 juillet 2026. À la une, l'eau sous tension dans l'Est. La saison des pluies 2025-2026 affiche un déficit de 45%, l'un des plus importants jamais observés sur l'île. Résultat, des coupures nocturnes sont mises en place à Saint-André et Sainte-Marie. À Saint-André, plusieurs secteurs sont concernés de 22h à 6h, notamment Mille Roches, Combuston, Bois-Rouge, Rivière-du-Mât et le centre-ville. À Sainte-Marie, les interruptions interviennent de 22h à 5h dans plusieurs quartiers, dont Moka, Ravine-Rose et Bassin-Goyave. À la reprise, prudence. Il est conseillé d'utiliser de l'eau embouteillée pour boire et préparer les repas ou de faire bouillir l'eau du robinet pendant au moins 3 minutes. Santé maintenant. Un taboulé servi le 30 juin dans plusieurs établissements publics de santé de La Réunion a été contaminé par la bactérie Listeria monocytogène. Aucun cas de listérieuse n'est confirmé à ce stade, mais les autorités ont lancé un dispositif de suivi. Les personnes concernées doivent consulter rapidement en cas de fièvre, syndrome grippal, troubles digestifs, maux de tête ou symptômes inhabituels. Vigilance renforcée pour les femmes enceintes, les personnes âgées et les patients fragiles. Autre alerte sanitaire, la neuro-angio-strongylose progresse. 5 nouveaux cas adultes ont été recensés depuis le début de l'année. Cette maladie parasitaire rare, transmise notamment par des escargots ou limaces contaminées, peut être grave. Le réflexe est simple, bien laver les fruits et légumes crus, porter des gants au jardin, se laver les mains et surveiller les enfants. Éducation. Le premier bilan du bac 2026 est tombé dans l'Académie de La Réunion. 80,2% des candidats sont admis dès le premier groupe, avec 9398 reçus. Plus de 1400 élèves passent les oraux de rattrapage les 8 et 9 juillet. Près de 6000 mentions ont déjà été décrochées. À Saint-Denis, le jardin de l'État reste fermé jusqu'à jeudi matin en raison des rafales de vent. Le muséum reste accessible par la rue Pierre-Poivre. Et puis, une belle note sportive. L'équipage La Réunion a remporté la 3e étape offshore du Tour Voile 2026 entre Plérin et Camaret-sur-Mer après près de 30 heures de course. Une victoire tactique et collective dans des conditions très piégeuses. 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
3: Bonjour La Réunion, météo avec Oxygène Réunion. Ce mercredi, le ciel reste partagé entre nuages et éclaircies. Quelques averses possibles en matinée vers Saint-Denis, puis le soleil reprend des couleurs l'après-midi. À Saint-Pierre, ambiance plus lumineuse, autour de 25 degrés au meilleur de la journée. La soirée s'annonce calme et douce. Gardez le sourire entre deux nuages. Belle journée sur Oxygène Réunion.
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0: Morgan, 11 degrés. Vent fort, Mistral Force 8. Dublin, 3 degrés.
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3: Et en ce mercredi, nous sommes le 8 juillet. Bonne fête aux Thibaut, les Béliers, tirez parti de toutes les opportunités.
4: Taureau, profitez à fond de cette période bénéfique pour votre travail.
5: Gémeaux, détendez-vous et profitez de chaque instant.
6: Les Cancers, vous réussirez à briser toutes les résistances.
7: Lion, en solo, vous risquez de souffrir de la solitude, même si habituellement, vous aimez votre joyeuse vie de célibataire.
8: Elle, les Vierges, faites preuve de bon sens.
9: Les Balances, en lâchant prise sur vos exigences, vous découvrirez une complicité sincère et légère avec votre partenaire, nourri de rire, d'écoute et de douceur retrouvée.
10: Les Scorpions, l'équilibre de votre budget sera stable.
11: Les Sagittaires, c'est presque le bonheur parfait.
12: Capricorne, vous défendrez vos idées avec conviction.
13: Les Verseaux, si vous ne vous sentez pas prêt, patientez avant de prendre certaines décisions qui pourraient avoir d'importantes répercussions sur votre travail.
14: Enfin, les Poissons, les astres vous permettront de renforcer vos liens de complicité.
15: Bonne journée et à demain.
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1: Bonjour, Marine Le Pen a annoncé hier soir sur TF1 qu'elle est candidate à l'élection présidentielle de 2027 pour le Rassemblement National. Quelques heures après sa condamnation en appel pour détournement de fonds publics, elle compte se pourvoir en cassation et devrait faire une partie de sa campagne sous bracelet électronique. Quelques 800 pompiers étaient toujours mobilisés hier soir sur l'incendie qui a parcouru 4900 hectares dans les Pyrénées-Orientales. La situation reste difficile avec la reprise de la tramontane aujourd'hui, des températures élevées et un niveau d'humidité très bas, a prévenu la préfecture. Météo France étend la vigilance orange canicule à 67 départements aujourd'hui. Les 6 nouveaux concernés sont les Bouches-du-Rhône, l'Ain, le Jura, le Doubs, l'Eure et l'Orne. Les députés ont approuvé l'instauration d'une présomption de légitime défense pour un policier ou un gendarme qui ferait usage de son arme à feu, proposée par LR, soutenue par le gouvernement, adoptée par les voix conjuguées de ses soutiens et de l'alliance RN-UDR. Ce texte doit maintenant aller au Sénat. Un Marseillais de 78 ans a été condamné à 2 ans de prison par le tribunal correctionnel de Digne-les-Bains pour avoir tenté d'incendier en mai la maison des grands-parents du petit Émile. L'incendie était le seul moyen que j'ai trouvé pour redémarrer l'enquête sur la mort de l'enfant, a déclaré à l'audience le septuagénaire. Les États-Unis réinstaurent leurs sanctions économiques sur le pétrole iranien après plusieurs attaques de navires dans le détroit d'Ormuz. Un brusque revirement fin juin, Washington avait suspendu en effet jusqu'au 21 août son embargo sur le pétrole iranien dans le cadre du protocole d'accord avec Téhéran visant à mettre fin aux hostilités au Moyen-Orient. C'est la fin de ce flash, une très bonne journée à toutes et à tous.
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1: Bonjour à tous. Qui a réalisé le retournement du Mondial? L'Argentine qui s'est qualifiée en battant l'Égypte 3-2 après avoir été menée 2-0. L'Albicéleste a marqué 3 buts en moins de 15 minutes en fin de match pour créer l'explosion. Un scénario fou qui propulse l'équipe de Scaloni en quart. La Suisse complète le tableau après son succès au tir au but face à la Colombie, 0-0 après prolongation. La Nati s'est montrée la plus solide dans l'exercice fatal. Le programme des quarts est connu, France-Maroc, Espagne-Belgique, Angleterre-Norvège et donc Argentine-Suisse. Aucun match aujourd'hui, la compétition reprend demain avec le choc France-Maroc à 22h, heure de Paris. À très vite pour la suite.
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1: Et ce mercredi 8 juillet, le tiers écarté Quintet Plus aura lieu à 18h30 sur l'hippodrome de Pornichet. Une épreuve de trot attelé, 2725 mètres à parcourir pour les 14 partants du prix du casino Partouche de Pornichet. Les 5 chevaux à noter pour la base, le 9 Jusseo, le 8 Jolidol, le 4 Illico Presto Fac, le 11 Jiminy Cricket, le 10 Jaguar Dufan. On complète cette combinaison avec le 13 Youpitolville, le 12 Ilmat Descartes et le 14 Ivoire d'Herpé. Notez le 9, le 8, le 4, le 11, le 10, le 13, le 12 et le 14. Le jeu simple avec le 9 gagnant, le 8 et le 4 remplacés. 9, 8, 4, 11, 10, 13, 12 et 14. Bonne chance et à demain.
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2: Oxygène Réunion, bonjour, voici le Flash Info de ce mercredi 8 juillet 2026. À la une, l'eau sous tension dans l'Est. La saison des pluies 2025-2026 affiche un déficit de 45%, l'un des plus importants jamais observés sur l'île. Résultat, des coupures nocturnes sont mises en place à Saint-André et Sainte-Marie. À Saint-André, plusieurs secteurs sont concernés de 22h à 6h, notamment Mille Roches, Combuston, Bois-Rouge, Rivière-du-Mât et le centre-ville. À Sainte-Marie, les interruptions interviennent de 22h à 5h dans plusieurs quartiers, dont Moka, Ravine-Rose et Bassin-Goyave. À la reprise, prudence. Il est conseillé d'utiliser de l'eau embouteillée pour boire et préparer les repas ou de faire bouillir l'eau du robinet pendant au moins 3 minutes. Santé maintenant. Un taboulé servi le 30 juin dans plusieurs établissements publics de santé de La Réunion a été contaminé par la bactérie Listeria monocytogène. Aucun cas de listérieuse n'est confirmé à ce stade, mais les autorités ont lancé un dispositif de suivi. Les personnes concernées doivent consulter rapidement en cas de fièvre, syndrome grippal, troubles digestifs, maux de tête ou symptômes inhabituels. Vigilance renforcée pour les femmes enceintes, les personnes âgées et les patients fragiles. Autre alerte sanitaire, la neuro-angio-strongylose progresse. 5 nouveaux cas adultes ont été recensés depuis le début de l'année. Cette maladie parasitaire rare, transmise notamment par des escargots ou limaces contaminées, peut être grave. Le réflexe est simple, bien laver les fruits et légumes crus, porter des gants au jardin, se laver les mains et surveiller les enfants. Éducation. Le premier bilan du bac 2026 est tombé dans l'Académie de La Réunion. 80,2% des candidats sont admis dès le premier groupe, avec 9398 reçus. Plus de 1400 élèves passent les oraux de rattrapage les 8 et 9 juillet. Près de 6000 mentions ont déjà été décrochées. À Saint-Denis, le jardin de l'État reste fermé jusqu'à jeudi matin en raison des rafales de vent. Le muséum reste accessible par la rue Pierre-Poivre. Et puis, une belle note sportive. L'équipage La Réunion a remporté la 3e étape offshore du Tour Voile 2026 entre Plérin et Camaret-sur-Mer après près de 30 heures de course. Une victoire tactique et collective dans des conditions très piégeuses. Du littoral au plus haut sommet, voici la météo sur Oxygène Réunion.
3: Bonjour sur Oxygène Réunion. Ce mercredi, météo contrastée sur l'île. Dans l'Est, les nuages accrochent les reliefs avec petites averses de Bras-Panon au volcan. L'Ouest démarre plus lumineux, puis les pentes se couvrent sans vraie pluie. Comptez 22 à 26 degrés sur le littoral, fraîcheur dans les hauts. Avec cette brise tonique, gardez le sourire et passez une belle journée avec Oxygène Réunion.
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1: Et ce mercredi 8 juillet, le tiers écarté Quintet Plus aura lieu à 18h30 sur l'hippodrome de Pornichet. Une épreuve de trot attelé, 2725 mètres à parcourir pour les 14 partants du prix du casino par touche de Pornichet. Les 5 chevaux à noter pour la base, le 9 Jusseo, le 8 Jolidol, le 4 Illico Presto Fac, le 11 Jiminy Cricket, le 10 Jaguar Dufan. On complète cette combinaison avec le 13 Youpitolville, le 12 Ilmat Dekin et le 14 Ivoire d'Herpé. Notez le 9, le 8, le 4, le 11, le 10, le 13, le 12 et le 14. Le jeu simple avec le 9 gagnant, le 8 et le 4 remplacés. 9, 8, 4, 11, 10, 13, 12 et 14. Bonne chance et à demain.

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1: Bonjour, Marine Le Pen a annoncé hier soir sur TF1 qu'elle est candidate à l'élection présidentielle de 2027 pour le Rassemblement National. Quelques heures après sa condamnation en appel pour détournement de fonds publics, elle compte se pourvoir en cassation et devrait faire une partie de sa campagne sous bracelet électronique. Quelques 800 pompiers étaient toujours mobilisés hier soir sur l'incendie qui a parcouru 4900 hectares dans les Pyrénées-Orientales. La situation reste difficile avec la reprise de la tramontane aujourd'hui, des températures élevées et un niveau d'humidité très bas, a prévenu la préfecture. Météo France étend la vigilance orange canicule à 67 départements aujourd'hui. Les 6 nouveaux concernés sont les Bouches-du-Rhône, l'Ain, le Jura, le Doubs, l'Eure et l'Orne. Les députés ont approuvé l'instauration d'une présomption de légitime défense pour un policier ou un gendarme qui ferait usage de son arme à feu, proposée par LR, soutenue par le gouvernement, adoptée par les voix conjuguées de ses soutiens et de l'alliance RN-UDR. Ce texte doit maintenant aller au Sénat. Un Marseillais de 78 ans a été condamné à 2 ans de prison par le tribunal correctionnel de Digne-les-Bains pour avoir tenté d'incendier en mai la maison des grands-parents du petit Émile. L'incendie était le seul moyen que j'ai trouvé pour redémarrer l'enquête sur la mort de l'enfant, a déclaré à l'audience le septuagénaire. Les États-Unis réinstaurent leurs sanctions économiques sur le pétrole iranien après plusieurs attaques de navires dans le détroit d'Ormuz. Un brusque revirement fin juin, Washington avait suspendu en effet jusqu'au 21 août son embargo sur le pétrole iranien dans le cadre du protocole d'accord avec Téhéran visant à mettre fin aux hostilités au Moyen-Orient. C'est la fin de ce flash, une très bonne journée à toutes et à tous.
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1: Bonjour à tous. Qui a réalisé le retournement du Mondial ? L'Argentine qui s'est qualifiée en battant l'Égypte 3-2 après avoir été menée 2-0. L'Albicéleste a marqué 3 buts en moins de 15 minutes en fin de match pour créer l'explosion. Un scénario fou qui propulse l'équipe de Scaloni en quart. La Suisse complète le tableau après son succès au tir au but face à la Colombie, 0-0 après prolongation. La Nati s'est montrée la plus solide dans l'exercice fatal. Le programme des quarts est connu, France-Maroc, Espagne-Belgique, Angleterre-Norvège et donc Argentine-Suisse. Aucun match aujourd'hui, la compétition reprend demain avec le choc France-Maroc à 22h, heure de Paris. À très vite pour la suite.
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1: Et ce mercredi 8 juillet, le tiercé quarté quinté plus aura lieu à 18h30 sur l'hippodrome de Pornichet. Une épreuve de trot attelé, 2725 mètres à parcourir pour les 14 partants du prix du casino Partouche de Pornichet. Les 5 chevaux à noter pour la base, le 9 Jusseo, le 8 Jolidol, le 4 Illico Presto Fac, le 11 Gemini Cricket, le 10 Jaguar Dufan. On complète cette combinaison avec le 13 Youpitolville, le 12 Ilmat Deke et le 14 Ivoire d'Herpé. Notez le 9, le 8, le 4, le 11, le 10, le 13, le 12 et le 14. Le jeu simple avec le 9 gagnant, le 8 et le 4 remplacés. 9, 8, 4, 11, 10, 13, 12 et 14. Bonne chance et à demain.
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0: 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Sur Oxygène Réunion, cap sur les Bleus Mondial 2026. La France a souffert, mais elle est en quart. Après son 1-0 face au Paraguay à Philadelphie, sous une chaleur lourde, Kylian Mbappé a transformé le pénalty décisif à la 70e minute, son 7e but en 5 matchs. Désiré Doué a encore changé le rythme en sortie de banc. Côté infirmerie, vigilance autour d'Aurélien Tchouaméni touché aux adducteurs et de Marcus Thuram gêné au mollet. À Boston, le camp tricolore respire l'unité, avec un groupe décrit très soudé et physiquement prêt. Prochain obstacle, le Maroc, solide vainqueur du Canada 3-0. 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

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Flash Mondial 2026 sur Oxygène Réunion. Les huitièmes ont encore secoué la planète foot. La Belgique a frappé fort contre les États-Unis, 4-1, avec un doublé de De Ketelaere. Mais perd Amadou Onana, victime d'une rupture du ligament croisé antérieur. L'Argentine, elle, a survécu à un scénario fou, menée 2-0 par l'Égypte, avant de renverser le match 3-2, avec Messi encore décisif et désormais à 21 buts en Coupe du Monde. La Suisse a arraché son billet contre la Colombie, 0-0 puis 4-3 au tir au but. Les classements de groupe ont livré leur verdict avant cette phase finale. La France avait dominé le groupe I avec 3 victoires, devant la Norvège, tandis que la Suisse avait remporté le groupe B et la Colombie le groupe K. La prochaine énorme affiche, c'est France-Maroc. Quart de finale demain à Boston, minuit à La Réunion. Tension maximale, billet pour le dernier carré en jeu. 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
1: Et ce mercredi 8 juillet, le tiercé quarté Quintet Plus aura lieu à 18h30 sur l'hippodrome de Pornichet. Une épreuve de trot attelé, 2725 mètres à parcourir pour les 14 partants du prix du Casino Partouche de Pornichet. Les 5 chevaux à noter pour la base, le 9 Jusseo, le 8 Jolie Doll, le 4 Illico Presto Fac, le 11 Jiminy Cricket, le 10 Jaguar du Fan. On complète cette combinaison avec le 13 Youpi Tolville, le 12 Ilmat Deke et le 14 Ivoire d'Herpé. Notez le 9, le 8, le 4, le 11, le 10, le 13, le 12 et le 14. Le jeu simple avec le 9 gagnant, le 8 et le 4 remplacés. 9, 8, 4, 11, 10, 13, 12 et 14. Bonne chance et à demain.

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1: Bonjour à tous. Qui a réalisé le retournement du Mondial? L'Argentine qui s'est qualifiée en battant l'Égypte 3-2 après avoir été menée 2-0. L'Albicéleste a marqué 3 buts en moins de 15 minutes en fin de match pour créer l'explosion. Un scénario fou qui propulse l'équipe de Scaloni en quart. La Suisse complète le tableau après son succès au tir au but face à la Colombie, 0-0 après prolongation. La Nati s'est montrée la plus solide dans l'exercice fatal. Le programme des quarts est connu, France-Maroc, Espagne-Belgique, Angleterre-Norvège et donc Argentine-Suisse. Aucun match aujourd'hui, la compétition reprend demain avec le choc France-Maroc à 22h, heure de Paris. À très vite pour la Suisse.
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Sur Oxygène Réunion, cap sur les Bleus Mondial 2026. La France a souffert, mais elle est en quart. Après son 1-0 face au Paraguay à Philadelphie, sous une chaleur lourde, Kylian Mbappé a transformé le pénalty décisif à la 70e minute, son 7e but en 5 matchs. Désiré Doué a encore changé le rythme en sortie de banc. Côté infirmerie, vigilance autour d'Aurélien Tchouaméni touché aux adducteurs et de Marcus Thuram gêné au mollet. À Boston, le camp tricolore respire l'unité, avec un groupe décrit très soudé et physiquement prêt. Prochain obstacle, le Maroc, solide vainqueur du Canada 3-0. 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
1: Flash Mondial 2026 sur Oxygène Réunion. Les huitièmes ont encore secoué la planète foot. La Belgique a frappé fort contre les États-Unis, 4-1, avec un doublé de De Ketelaere. Mais perd Amadou Onana, victime d'une rupture du ligament croisé antérieur. L'Argentine, elle, a survécu à un scénario fou, menée 2-0 par l'Égypte, avant de renverser le match 3-2, avec Messi encore décisif et désormais à 21 buts en Coupe du Monde. La Suisse a arraché son billet contre la Colombie, 0-0 puis 4-3 au tir au but. Les classements de groupe ont livré leur verdict avant cette phase finale. La France avait dominé le groupe I avec 3 victoires, devant la Norvège, tandis que la Suisse avait remporté le groupe B et la Colombie le groupe K. La prochaine énorme affiche, c'est France-Maroc. Quart de finale demain à Boston, minuit à La Réunion. Tension maximale, billet pour le dernier carré en jeu. 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

0: 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Oxygène Réunion, cap sur Boston avec les Bleus. La France aborde son quart de finale du Mondial 2026 face au Maroc. Après un parcours solide, 3 victoires en groupe, puis la Suède balayée 3-0 et le Paraguay dominé 1-0 grâce à Kylian Mbappé sur pénalty. Le capitaine répond présent, Dembélé et Olise dynamitent les couloirs, tandis que Barcola reste en balance avec Désiré Doué à gauche. Côté infirmerie, Aurélien Tchouaméni touché aux adducteurs reste surveillé. Marcus Thuram reprend progressivement après son souci au mollet. Le groupe affiche de la fraîcheur malgré la chaleur américaine et Deschamps garde son message. Restez froid, restez juste. 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

0: 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Flash Mondial 2026 sur Oxygène Réunion. Les huitièmes ont encore secoué la planète foot. La Belgique a frappé fort contre les États-Unis, 4-1, avec un doublé de De Ketelaar. Mais perd Amadou Onana, victime d'une rupture du ligament croisé antérieur. L'Argentine, elle, a survécu à un scénario fou, menée 2-0 par l'Égypte, avant de renverser le match 3-2, avec Messi encore décisif, et désormais à 21 buts en Coupe du Monde. La Suisse a arraché son billet contre la Colombie, 0-0 puis 4-3 au tir au but. Les classements de groupe ont livré leur verdict avant cette phase finale. La France avait dominé le groupe I avec 3 victoires, devant la Norvège, tandis que la Suisse avait remporté le groupe B et la Colombie le groupe K. La prochaine énorme affiche, c'est France-Maroc. Quart de finale demain à Boston, minuit à La Réunion. Tension maximale, billets pour le dernier carré en jeu. Rendez-vous demain sur Oxygène Réunion pour le prochain flash.
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0: 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Oxygène Réunion vous emmène à Boston pour le quart France-Maroc, jeudi au stade de Boston. Enjeu énorme, une place en demi-finale et des retrouvailles après le 2-0 des Bleus en 2022. La France arrive lancée, victoire 1-0 contre le Paraguay, mais surveille Aurélien Tchouaméni, touché à la cuisse et très incertain. 11 probables, Maignan, Koundé, Upamecano, Saliba, Digne, Koné, Rabiot, Dembélé, Olis, Barcola, Mbappé. Le Maroc, tombeur du Canada 3-0, devrait répondre avec Bounou, Hakimi, Diop, Riyad, Mazraoui, El Ainaoui, Boadi, Brahim Diaz, Unai, El Kanous et Saïbari. Joueurs clés, Mbappé côté bleu, Hakimi et Saïbari côté marocain. 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

0: 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Oxygène Réunion vous emmène à Boston pour le quart France-Maroc, jeudi au stade de Boston. Enjeu énorme, une place en demi-finale et des retrouvailles après le 2-0 des Bleus en 2022. La France arrive lancée, victoire 1-0 contre le Paraguay, mais surveille Aurélien Tchouaméni, touché à la cuisse et très incertain. 11 probables, Maignan, Koundé, Upamecano, Saliba, Digne, Koné, Rabiot, Dembélé, Olis, Barcola, Mbappé. Le Maroc, tombeur du Canada 3-0, devrait répondre avec Bounou, Hakimi, Diop, Riyad, Mazraoui, El Ainaoui, Boadi, Brahim Diaz, Unai, El Kanous et Saïbari. Joueurs clés, Mbappé côté bleu, Hakimi et Saïbari côté marocain. 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
1: Bonjour, pour la troisième fois en quelques semaines, de fortes chaleurs étouffent donc la quasi-totalité du pays avec 67 départements en vigilance orange canicule aujourd'hui. L'épisode pourrait se prolonger jusqu'en fin de semaine selon Météo France. Un sapeur-pompier volontaire de 22 ans est mort en combattant un feu de forêt en Savoie, a annoncé le ministre de l'Intérieur Laurent Nunez. Il s'agit du caporal Baptiste Gerfaud-Valentin du centre de secours d'Albertville. Il luttait contre un incendie sur la commune de Planet. Selon les pompiers de la Savoie, il a été percuté par un bloc de pierre et tué sur le coup au petit matin. Il a reconnu être le créateur du site CFake, spécialisé dans la diffusion de montages pornographiques utilisant les images de femmes célèbres. Cyril Bourgeois, informaticien niçois de 47 ans, a été condamné à 2 ans de prison, dont un ferme sous bracelet électronique et 10 000 euros d'amende par le tribunal correctionnel de Paris pour diffusion de deepfake pornographique non consenti et administration de plateformes en ligne illicites. Sur les 14 000 victimes identifiées dans le monde, dont près de 660 françaises, 13 se sont portées civiles et ont vu leurs préjudices reconnus. Parmi elles, citons Brigitte Macron, Audrey Tautou, Karine Lemarchand ou bien encore Aurélie Casse. De nouvelles explosions ont été entendues ce matin à Bahreïn alors que les sirènes d'alerte aérienne ont retenti pour la troisième fois au Koweït. Le ministère des Affaires étrangères a condamné les attaques iraniennes sur son territoire, estimant qu'elles compromettaient les efforts de désescalade dans la région. De son côté, la diplomatie iranienne a dénoncé dans un communiqué ce matin une violation flagrante du mémorandum visant à mettre fin à la guerre qui fait rage depuis des mois au Moyen-Orient après les frappes américaines survenues cette nuit. C'est la fin de ce flash, une très bonne journée à notre écoute.
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0: 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Oxygène Réunion vous emmène à Boston pour le quart France-Maroc, jeudi au stade de Boston. Enjeu énorme, une place en demi-finale et des retrouvailles après le 2-0 des Bleus en 2022. La France arrive lancée, victoire 1-0 contre le Paraguay, mais surveille Aurélien Tchouaméni, touché à la cuisse et très incertain. 11 probables, Maignan, Koundé, Upamecano, Saliba, Digne, Koné, Rabiot, Dembélé, Olise, Barcola, Mbappé. Le Maroc, tombeur du Canada 3-0, devrait répondre avec Bounou, Hakimi, Diop, Riyad, Mazraoui, El Ainaoui, Bouadi, Brahim Diaz, Unai, El Kanous et Saïbari. Joueurs clés, Mbappé côté bleu, Hakimi et Saïbari côté marocain. 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